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2: Je réside en Paris. Voulez-vous? Voulez-vous venir?
3: Oh, oh,